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1: L'essentiel de l'actualité, plus de 37 500 migrants sont déjà repartis vers le Maroc après être entrés ces dernières heures dans l'enclave espagnole de Ceuta. Au total, près de 60 000 personnes ont franchi la frontière dans l'une des plus importantes crises migratoires qu'ait connue l'Europe. La France a renforcé les contrôles à la frontière espagnole. Le Gard bascule à son tour en vigilance orange canicule ce samedi. Au total, 22 départements du centre-est et du sud-est sont concernés. Les températures atteindront 35 à 39 degrés en journée avec des nuits très chaudes entre 20 et 25 degrés. Ces fortes chaleurs devraient se maintenir pendant plusieurs jours dans le sud-est. Bison futé voit tout noir pour ce samedi dans le sens des départs sur la route. La circulation sera extrêmement difficile sur les grands axes, notamment vers la façade atlantique, le sud-ouest, l'Auvergne-Rhône-Alpes et l'arc méditerranéen. C'est la conséquence du chassé-croisé entre juilletistes et haussiens. Un mot de foot, la FIFA envisage d'élargir la Coupe du Monde 2030 à 64 équipes contre 48 dans l'édition 2026. Une étude indépendante doit mesurer les conséquences d'une telle réforme sur l'intérêt sportif, le calendrier et l'organisation du tournoi. Les conclusions sont attendues d'ici le 11 septembre. Voilà pour l'actualité, excellente soirée à tous.
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1: Retour au calme demain dans l'Hexagone. Le soleil va dominer avec quelques nuages attendus sur une large moitié nord du pays, de la Bretagne à l'Île-de-France, mais aussi dans le Grand Est. Et quelques gouttes de pluie sont attendues dans le territoire de Belfort en matinée. Le vent va également souffler à 45 km/h dans la vallée du Rhône et au bord de la Méditerranée. Les températures demain matin, il fera 19 degrés à Rennes, 19 degrés également à Alençon, 22 à Reims, 23 à Strasbourg et Paris, 29 à Lyon, 29 degrés également à Perpignan. Demain après-midi, on attend 22 à 34 degrés.
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1: Bonjour à tous, l'essentiel de l'actualité avec un samedi noir sur les routes en France pour les départs en vacances. C'est orange dans le sens des retours. C'est le grand chassé croisé entre juilletistes et haussiens. Ce 1er août, il est recommandé d'éviter les grands axes avant 15h. Demain, ça restera compliqué pour les départs. Ce sera rouge sur la moitié sud, orange partout ailleurs. Dans le Var, l'incendie du Gros Bressillon a repris en intensité, attisé par le Mistral. Les flammes ont déjà parcouru 1000 hectares depuis la reprise. 2500 personnes ont dû être évacuées et un village confiné. D'importants moyens sont sur place, près de 700 pompiers mobilisés. En Gironde, le feu n'est pas encore fixé, mais la situation s'améliore. Près de 200 000 évacués ont été autorisés à rentrer chez eux. Retour au calme après la crise migratoire à Ceuta. L'Espagne assure que la quasi-totalité des 60 000 personnes entrées dans l'enclave ont déjà réintégré le Maroc. Aucun migrant n'a franchi la frontière avec le continent européen, selon Bruxelles. Et puis, en cyclisme, le coup d'envoi aujourd'hui de la 5e édition du Tour de France Femmes. 147 coureuses vont parcourir 1175 km jusqu'à Nice. Et pour cette première étape, rendez-vous en Suisse avec une boucle de 138 km à Lausanne. Top départ à 14h40.
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1: Des nuages en alternance avec des éclaircies, c'est le temps que l'on retrouve sur un large quart nord-est du pays. Aujourd'hui, c'est plus voilé dans le Grand Ouest, sur la moitié sud, là on profite d'un ciel bien dégagé dans l'ensemble. Un petit peu de vent dans la vallée du Rhône, aujourd'hui 50 km/h. Pour les températures, le mercure ne dépassera pas les 22 degrés à Brest, 23 à Cherbourg, 25 à Rennes, 27 degrés attendus à La Rochelle, Paris et à Tarbes, 28 à Strasbourg et à Reims, 29 à Bourges, Nice, Bordeaux et Aurillac, 30 à Toulouse, 31 à Limoges, 34 degrés à Perpignan, Montpellier et Ajaccio.
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1: Bonjour à tous, l'essentiel de l'actualité avec un samedi noir sur les routes en France pour les départs en vacances. C'est orange dans le sens des retours. C'est le grand chassé croisé entre juilletistes et haussiens. Ce 1er août, il est recommandé d'éviter les grands axes avant 15h. Demain, ça restera compliqué pour les départs. Ce sera rouge sur la moitié sud, orange partout ailleurs. Dans le Var, l'incendie du Gros Bressillon a repris en intensité, attisé par le Mistral. Les flammes ont déjà parcouru 1000 hectares depuis la reprise. 2500 personnes ont dû être évacuées et un village confiné. D'importants moyens sont sur place, près de 700 pompiers mobilisés. En Gironde, le feu n'est pas encore fixé, mais la situation s'améliore. Près de 200 000 évacués ont été autorisés à rentrer chez eux. Retour au calme après la crise migratoire à Ceuta. L'Espagne assure que la quasi-totalité des 60 000 personnes entrées dans l'enclave ont déjà réintégré le Maroc. Aucun migrant n'a franchi la frontière avec le continent européen selon Bruxelles. Et puis en cyclisme, le coup d'envoi aujourd'hui de la 5e édition du Tour de France Femmes. 147 coureuses vont parcourir 1175 km jusqu'à Nice. Et pour cette première étape, rendez-vous en Suisse avec une boucle de 138 km à Lausanne. Top départ à 14h40.
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1: Des nuages en alternance avec des éclaircies, c'est le temps que l'on retrouve sur un large quart nord-est du pays. Aujourd'hui, c'est plus voilé dans le Grand Ouest, sur la moitié sud, là on profite d'un ciel bien dégagé dans l'ensemble. Un petit peu de vent dans la vallée du Rhône, aujourd'hui 50 km/h. Pour les températures, le mercure ne dépassera pas les 22 degrés à Brest, 23 à Cherbourg, 25 à Rennes, 27 degrés attendus à La Rochelle, Paris et à Tarbes, 28 à Strasbourg et à Reims, 29 à Bourges, Nice, Bordeaux et Aurillac, 30 à Toulouse, 31 à Limoges, 34 degrés à Perpignan, Montpellier et Ajaccio.
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1: Bonjour à tous, l'essentiel de l'actualité avec cet épisode caniculaire qui se poursuit ce samedi. Météo France maintient 20 départements vigilance orange entre la vallée du Rhône, le quart sud-est et la Corse. Les températures s'annoncent particulièrement étouffantes, entre 35 et 39 degrés attendus, avec des pointes à 40 degrés entre le Languedoc et le Var. Sur le front des incendies dans le Var, le feu du Gros Brécillon a repris en intensité à cause du Mistral. En à peine 6 heures, les flammes ont déjà parcouru 1000 hectares, 2500 personnes ont dû être évacuées et un village confiné. D'importants moyens sont sur place, près de 700 pompiers mobilisés, des renforts sont attendus. En Gironde, le feu n'est pas encore fixé mais la situation s'améliore. Près de 200 000 personnes ont été autorisées à rentrer chez elles. Les migrants entrés à Ceuta n'ont pas réussi à quitter l'enclave et à rejoindre le vieux continent, c'est ce qu'assure Bruxelles. Sur les 60 000 personnes recensées, 48 000 ont déjà réintégré le Maroc. En France, le ministre de l'Intérieur a annoncé le renforcement du contrôle à la frontière avec l'Espagne. Et en cyclisme, c'est au tour des femmes de disputer leur grande boucle, le top départ de la 5e édition du Tour de France Femmes ce samedi. 147 coureuses engagées. La première étape, c'est en Suisse. Une boucle de 138 km à Lausanne. Départ à 14h40.
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1: Des nuages en alternance avec des éclaircies, c'est le temps que l'on retrouve sur un large quart nord-est du pays. Aujourd'hui, c'est plus voilé dans le Grand Ouest, sur la moitié sud, là on profite d'un ciel bien dégagé dans l'ensemble. Un petit peu de vent dans la vallée du Rhône, aujourd'hui 50 km/h. Pour les températures, le mercure ne dépassera pas les 22 degrés à Brest, 23 à Cherbourg, 25 à Rennes, 27 degrés attendus à La Rochelle, Paris et à Tarbes, 28 à Strasbourg et à Reims, 29 à Bourges, Nice, Bordeaux et Aurillac, 30 à Toulouse, 31 à Limoges, 34 degrés à Perpignan, Montpellier et Ajaccio.
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1: Bonjour à tous, l'essentiel de l'actualité avec cet épisode caniculaire qui se poursuit ce samedi. Météo France maintient 20 départements vigilance orange entre la vallée du Rhône, le quart sud-est et la Corse. Les températures s'annoncent particulièrement étouffantes, entre 35 et 39 degrés attendus, avec des pointes à 40 degrés entre le Languedoc et le Var. Sur le front des incendies, dans le Var, le feu du Gros Brissillon a repris en intensité à cause du Mistral. En à peine 6 heures, les flammes ont déjà parcouru 1000 hectares, 2500 personnes ont dû être évacuées et un village confiné. D'importants moyens sont sur place, près de 700 pompiers mobilisés, des renforts sont attendus. En Gironde, le feu n'est pas encore fixé mais la situation s'améliore. Près de 200 000 personnes ont été autorisées à rentrer chez elles. Les migrants entrés à Ceuta n'ont pas réussi à quitter l'enclave et à rejoindre le vieux continent, c'est ce qu'est sur Bruxelles. Sur les 60 000 personnes recensées, 48 000 ont déjà réintégré le Maroc. En France, le ministre de l'Intérieur a annoncé le renforcement du contrôle à la frontière avec l'Espagne. Et en cyclisme, c'est au tour des femmes de disputer leur grande boucle, le top départ de la 5e édition du Tour de France Femmes ce samedi. 147 coureuses engagées. La première étape, c'est en Suisse. Une boucle de 138 km à Lausanne. Départ à 14h40.
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1: Des nuages en alternance avec des éclaircies, c'est le temps que l'on retrouve sur un large quart nord-est du pays. Aujourd'hui, c'est plus voilé dans le Grand Ouest, sur la moitié sud, là on profite d'un ciel bien dégagé dans l'ensemble. Un petit peu de vent dans la vallée du Rhône, aujourd'hui 50 km/h. Pour les températures, le mercure ne dépassera pas les 22 degrés à Brest, 23 à Cherbourg, 25 à Rennes, 27 degrés attendus à La Rochelle, Paris et à Tarbes, 28 à Strasbourg et à Reims, 29 à Bourges, Nice, Bordeaux et Aurillac, 30 à Toulouse, 31 à Limoges, 34 degrés à Perpignan, Montpellier et Ajaccio.
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1: Bonjour à tous, l'essentiel de l'actualité. Après avoir été ravivé, l'incendie dans le Var reste stable ce samedi. Le préfet annonce qu'il n'a pas progressé grâce à l'action des pompiers. Hier, le feu a parcouru 1000 hectares en seulement 6 heures, attisé par le vent. Des renforts sont attendus sur place aujourd'hui. En Gironde, le méga-feu de 42 000 hectares n'est toujours pas fixé, mais reste contenu. C'est le grand chassé-croisé entre juilletistes et haussiens ce 1er août, une journée classée noire sur les routes pour les départs, orange pour les retours. Dans le même temps, l'épisode caniculaire, lui, se poursuit ce samedi. Météo France maintient 20 départements en vigilance orange entre la vallée du Rhône, le quart sud-est et la Corse. Nouveau record absolu dans les prisons françaises. Au 1er juillet, la France comptait 89 446 détenus pour seulement 63 289 places, soit une densité de 141%. Face à cette surpopulation chronique, près de 7 900 matelas sont désormais posés à même le sol. Le ministère de la Justice promet l'ouverture de 3000 places modulaires d'ici 2027. Et puis un revers majeur pour le patron du foot mondial face aux menaces d'un boycott historique de la Coupe du Monde 2030. Le président de la FIFA abandonne son projet de filiale commerciale ouverte aux fonds privés. L'objectif était de lever 4,2 milliards de dollars.
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1: Des nuages en alternance avec des éclaircies, c'est le temps que l'on retrouve sur un large quart nord-est du pays. Aujourd'hui, c'est plus voilé dans le grand ouest, sur la moitié sud, là on profite d'un ciel bien dégagé dans l'ensemble. Un petit peu de vent dans la vallée du Rhône, aujourd'hui 50 km/h. Pour les températures, le mercure ne dépassera pas les 22 degrés à Brest, 23 à Cherbourg, 25 à Rennes, 27 degrés attendus à La Rochelle, Paris et à Tarbes, 28 à Strasbourg et à Reims, 29 à Bourges, Nice, Bordeaux et Aurillac, 30 à Toulouse, 31 à Limoges, 34 degrés à Perpignan, Montpellier et Ajaccio.
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1: Bonjour à tous, l'essentiel de l'actualité. Après avoir été ravivé, l'incendie dans le Var reste stable ce samedi. Le préfet annonce qu'il n'a pas progressé grâce à l'action des pompiers. Hier, le feu a parcouru 1000 hectares en seulement 6 heures, attisé par le vent. Des renforts sont attendus sur place aujourd'hui. En Gironde, le méga-feu de 42 000 hectares n'est toujours pas fixé, mais reste contenu. C'est le grand chassé-croisé entre juilletistes et haussiens ce 1er août. Une journée classée noire sur les routes pour les départs, orange pour les retours. Dans le même temps, l'épisode caniculaire, lui, se poursuit ce samedi. Météo France maintient 20 départements en vigilance orange entre la vallée du Rhône, le quart sud-est et la Corse. Nouveau record absolu dans les prisons françaises. Au 1er juillet, la France comptait 89 446 détenus pour seulement 63 289 places, soit une densité de 141%. Face à cette surpopulation chronique, près de 7 900 matelas sont désormais posés à même le sol. Le ministère de la Justice promet l'ouverture de 3000 places modulaires d'ici 2027. Et puis un revers majeur pour le patron du foot mondial face aux menaces d'un boycott historique de la Coupe du Monde 2030. Le président de la FIFA abandonne son projet de filiale commerciale ouverte aux fonds privés. L'objectif était de lever 4,2 milliards de dollars.
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1: Des nuages en alternance avec des éclaircies, c'est le temps que l'on retrouve sur un large quart nord-est du pays. Aujourd'hui, c'est plus voilé dans le grand ouest, sur la moitié sud, là on profite d'un ciel bien dégagé dans l'ensemble. Un petit peu de vent dans la vallée du Rhône, aujourd'hui 50 km/h. Pour les températures, le mercure ne dépassera pas les 22 degrés à Brest, 23 à Cherbourg, 25 à Rennes, 27 degrés attendus à La Rochelle, Paris et à Tarbes, 28 à Strasbourg et à Reims, 29 à Bourges, Nice, Bordeaux et Aurillac, 30 à Toulouse, 31 à Limoges, 34 degrés à Perpignan, Montpellier et Ajaccio.
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1: Bonjour à tous, l'essentiel de l'actualité. Après avoir été ravivé, l'incendie dans le Var reste stable ce samedi. Le préfet annonce qu'il n'a pas progressé grâce à l'action des pompiers. Hier, le feu a parcouru 1000 hectares en seulement 6 heures, attisé par le vent. Des renforts sont attendus sur place aujourd'hui. En Gironde, le méga-feu de 42 000 hectares n'est toujours pas fixé, mais reste contenu. C'est le grand chassé-croisé entre juilletistes et haussiens ce 1er août, une journée classée noire sur les routes pour les départs, orange pour les retours. Dans le même temps, l'épisode caniculaire, lui, se poursuit ce samedi. Météo France maintient 20 départements en vigilance orange entre la vallée du Rhône, le quart sud-est et la Corse. Nouveau record absolu dans les prisons françaises. Au 1er juillet, la France comptait 89 446 détenus pour seulement 63 289 places, soit une densité de 141%. Face à cette surpopulation chronique, près de 7 900 matelas sont désormais posés à même le sol. Le ministère de la Justice promet l'ouverture de 3000 places modulaires d'ici 2027. Et puis un revers majeur pour le patron du foot mondial face aux menaces d'un boycott historique de la Coupe du Monde 2030. Le président de la FIFA abandonne son projet de filiale commerciale ouverte aux fonds privés. L'objectif était de lever 4,2 milliards de dollars.
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1: Des nuages en alternance avec des éclaircies, c'est le temps que l'on retrouve sur un large quart nord-est du pays. Aujourd'hui, c'est plus voilé dans le grand ouest, sur la moitié sud, là on profite d'un ciel bien dégagé dans l'ensemble. Un petit peu de vent dans la vallée du Rhône, aujourd'hui 50 km/h. Pour les températures, le mercure ne dépassera pas les 22 degrés à Brest, 23 à Cherbourg, 25 à Rennes, 27 degrés attendus à La Rochelle, Paris et à Tarbes, 28 à Strasbourg et à Reims, 29 à Bourges, Nice, Bordeaux et Aurillac, 30 à Toulouse, 31 à Limoges, 34 degrés à Perpignan, Montpellier et Ajaccio.
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1: Bonjour à tous, l'essentiel de l'actualité. Après avoir été ravivé, l'incendie dans le Var reste stable ce samedi. Le préfet annonce qu'il n'a pas progressé grâce à l'action des pompiers. Hier, le feu a parcouru 1000 hectares en seulement 6 heures, attisé par le vent. Des renforts sont attendus sur place aujourd'hui. En Gironde, le méga-feu de 42 000 hectares n'est toujours pas fixé, mais reste contenu. C'est le grand chassé-croisé entre juilletistes et haussiens ce 1er août, une journée classée noire sur les routes pour les départs, orange pour les retours. Dans le même temps, l'épisode caniculaire, lui, se poursuit ce samedi. Météo France maintient 20 départements en vigilance orange entre la vallée du Rhône, le quart sud-est et la Corse. Nouveau record absolu dans les prisons françaises. Au 1er juillet, la France comptait 89 446 détenus pour seulement 63 289 places, soit une densité de 141%. Face à cette surpopulation chronique, près de 7 900 matelas sont désormais posés à même le sol. Le ministère de la Justice promet l'ouverture de 3000 places modulaires d'ici 2027. Et puis un revers majeur pour le patron du foot mondial face aux menaces d'un boycott historique de la Coupe du Monde 2030. Le président de la FIFA abandonne son projet de filiale commerciale ouverte aux fonds privés. L'objectif était de lever 4,2 milliards de dollars.
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1: Des nuages en alternance avec des éclaircies, c'est le temps que l'on retrouve sur un large quart nord-est du pays. Aujourd'hui, c'est plus voilé dans le grand ouest, sur la moitié sud, là on profite d'un ciel bien dégagé dans l'ensemble. Un petit peu de vent dans la vallée du Rhône, aujourd'hui 50 km/h. Pour les températures, le mercure ne dépassera pas les 22 degrés à Brest, 23 à Cherbourg, 25 à Rennes, 27 degrés attendus à La Rochelle, Paris et à Tarbes, 28 à Strasbourg et à Reims, 29 à Bourges, Nice, Bordeaux et Aurillac, 30 à Toulouse, 31 à Limoges, 34 degrés à Perpignan, Montpellier et Ajaccio.
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1: Bonjour à tous, l'essentiel de l'actualité. Après avoir été ravivé, l'incendie dans le Var reste stable ce samedi. Le préfet annonce qu'il n'a pas progressé grâce à l'action des pompiers. Hier, le feu a parcouru 1000 hectares en seulement 6 heures, attisé par le vent. Des renforts sont attendus sur place aujourd'hui. En Gironde, le méga-feu de 42 000 hectares n'est toujours pas fixé, mais reste contenu. C'est le grand chassé-croisé entre juilletistes et haussiens ce 1er août, une journée classée noire sur les routes pour les départs, orange pour les retours. Dans le même temps, l'épisode caniculaire, lui, se poursuit ce samedi. Météo France maintient 20 départements en vigilance orange entre la vallée du Rhône, le quart sud-est et la Corse. Nouveau record absolu dans les prisons françaises. Au 1er juillet, la France comptait 89 446 détenus pour seulement 63 289 places, soit une densité de 141%. Face à cette surpopulation chronique, près de 7 900 matelas sont désormais posés à même le sol. Le ministère de la Justice promet l'ouverture de 3 000 places modulaires d'ici 2027. Et puis un revers majeur pour le patron du foot mondial face aux menaces d'un boycott historique de la Coupe du Monde 2030. Le président de la FIFA abandonne son projet de filiale commerciale ouverte aux fonds privés. L'objectif était de lever 4,2 milliards de dollars.
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1: Des nuages en alternance avec des éclaircies, c'est le temps que l'on retrouve sur un large quart nord-est du pays. Aujourd'hui, c'est plus voilé dans le Grand Ouest, sur la moitié sud, là on profite d'un ciel bien dégagé dans l'ensemble. Un petit peu de vent dans la vallée du Rhône, aujourd'hui 50 km/h. Pour les températures, le mercure ne dépassera pas les 22 degrés à Brest, 23 à Cherbourg, 25 à Rennes, 27 degrés attendus à La Rochelle, Paris et à Tarbes, 28 à Strasbourg et à Reims, 29 à Bourges, Nice, Bordeaux et Aurillac, 30 à Toulouse, 31 à Limoges, 34 degrés à Perpignan, Montpellier et Ajaccio.
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1: Bonjour à tous, l'essentiel de l'actualité. Après une dizaine de jours de lutte, le méga-feu en Gironde est enfin fixé, il ne progresse plus. Au total, plus de 208 000 personnes ont été autorisées à rentrer chez elles. Dans le Var, la situation reste préoccupante autour du Gros Bessillon. Depuis sa reprise, l'incendie a déjà parcouru 1500 hectares, 1200 pompiers sont sur place. Journée noire sur les routes, c'est le grand chassé-croisé entre juilletistes et haussiens ce 1er août, on le rappelle. Une journée donc classée noire sur les routes pour les départs, orange pour les retours. Dans le même temps, l'épisode caniculaire se poursuit. Ce samedi, de nombreux départements de la vallée du Rhône, du quart sud-est et la Corse sont en alerte orange. Après la crise migratoire à Ceuta, 22 pays de l'UE comme l'Allemagne, l'Italie et le Danemark demandent une visioconférence d'urgence avec les différents ministres de l'Intérieur. Ils exigent une réponse coordonnée pour empêcher que ça ne se reproduise. La France, elle, n'a pas signé l'appel, mais a déjà annoncé renforcer ses contrôles à la frontière avec l'Espagne. Et puis coup de tonnerre dans le basket français, l'AS Monaco, champion de France en titre, est exclu de la Betclic Elite et d'Elite 2. La fédération a confirmé la sanction ce samedi. C'est en raison de gros problèmes financiers au niveau du club. La Roca Team n'a pas apporté les garanties, mais prépare déjà un recours devant le Comité national olympique pour tenter de sauver sa place.
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1: Quelques passages nuageux en alternance avec des éclaircies. C'est le temps que l'on retrouvera ce dimanche sur le Grand Ouest et le Nord du pays. Sinon, le ciel sera complètement dégagé partout ailleurs, comme dans le Nord-Est, en Bourgogne, le Centre, la façade Atlantique et toute la moitié Sud. Pour ce qui est des températures, ce dimanche, on attend jusqu'à 25 degrés à Quimper, 26 à Saint-Lô et Biarritz, 29 à Lille, 30 degrés à Strasbourg, La Rochelle et à Nice, 31 à Paris, Marseille, Perpignan et Bourges, 32 à Lyon, 33 degrés à Aurillac. Le mercure pourra grimper jusqu'à 34 à Bordeaux, Toulouse et Limoges.
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1: L'essentiel de l'actualité avec 1000 km de bouchons recensés ce samedi à la mi-journée pour le chassé-croisé entre Juilletistes et Aoussiens. La journée était classée noire par Bison Futé et le trafic s'annonce encore difficile ce dimanche avec une journée classée rouge sur toute la moitié sud du pays dans le sens des départs. Le feu est désormais fixé en Gironde, plus de 208 000 personnes ont pu rentrer chez elles. En revanche, la situation reste critique dans le Var, les pompiers luttent toujours contre le feu du Gros Bissillon. Le département affronte des conditions météo exceptionnelles avec du vent, une sécheresse extrême et des températures caniculaires. Nombreux records de frappes russes sur l'Ukraine en juillet, selon une analyse de l'AFP. Eh bien, Moscou a tiré 376 missiles le mois dernier, soit plus du double qu'en juin. La majorité de ces attaques a visé Kiev, où de nouvelles frappes ont fait au moins 10 morts dans la nuit de vendredi à samedi. Et puis, coup de tonnerre, voire même ce séisme dans le basket français. L'AS Monaco, champion de France en titre, est exclu de la Betclic Elite et d'Elite 2. Décision de la fédération donc qui a confirmé la sanction ce samedi. C'est en raison de gros problèmes financiers au niveau du club. La Rocket Team prépare déjà un recours devant le Comité National Olympique.
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1: Quelques passages nuageux en alternance avec des éclaircies, c'est le temps que l'on retrouvera ce dimanche sur le Grand Ouest et le Nord du pays. Sinon, le ciel sera complètement dégagé partout ailleurs, comme dans le Nord-Est, en Bourgogne, le Centre, la façade Atlantique et toute la moitié Sud. Pour ce qui est des températures, ce dimanche, on attend jusqu'à 25 degrés à Quimper, 26 à Saint-Lô et Biarritz, 29 à Lille, 30 degrés à Strasbourg, La Rochelle et à Nice, 31 à Paris, Marseille, Perpignan et Bourges, 32 à Lyon, 33 degrés à Aurillac. Le mercure pourra grimper jusqu'à 34 à Bordeaux, Toulouse et Limoges.
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1: L'essentiel de l'actualité avec 1000 km de bouchons recensés ce samedi à la mi-journée pour le chassé-croisé entre Juilletiste et Aoussien. La journée était classée noire par Bison Futé et le trafic s'annonce encore difficile ce dimanche avec une journée classée rouge sur toute la moitié sud du pays dans le sens des départs. Le feu est désormais fixé en Gironde, plus de 208 000 personnes ont pu rentrer chez elles. En revanche, la situation reste critique. Dans le Var, les pompiers luttent toujours contre le feu du Gros Bissillon. Le département affronte des conditions météo exceptionnelles avec du vent, une sécheresse extrême et des températures caniculaires. Nombreux records de frappes russes sur l'Ukraine en juillet, selon une analyse de l'AFP. Eh bien, Moscou a tiré 376 missiles le mois dernier, soit plus du double qu'en juin. La majorité de ces attaques a visé Kiev, où de nouvelles frappes ont fait au moins 10 morts dans la nuit de vendredi à samedi. Et puis, coup de tonnerre, voire même ce séisme dans le basket français. L'AS Monaco, champion de France en titre, est exclu de la Betclic Elite et d'Elite 2. Décision de la fédération donc qui a confirmé la sanction ce samedi. C'est en raison de gros problèmes financiers au niveau du club. La Rocket Team prépare déjà un recours devant le Comité National Olympique.
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1: Quelques passages nuageux en alternance avec des éclaircies, c'est le temps que l'on retrouvera ce dimanche sur le Grand Ouest et le Nord du pays. Sinon, le ciel sera complètement dégagé partout ailleurs, comme dans le Nord-Est, en Bourgogne, le Centre, la façade Atlantique et toute la moitié Sud. Pour ce qui est des températures, ce dimanche, on attend jusqu'à 25 degrés à Quimper, 26 à Saint-Lô et Biarritz, 29 à Lille, 30 degrés à Strasbourg, La Rochelle et à Nice, 31 à Paris, Marseille, Perpignan et Bourges, 32 à Lyon, 33 degrés à Aurillac. Le mercure pourra grimper jusqu'à 34 à Bordeaux, Toulouse et Limoges.
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1: L'essentiel de l'actualité avec 1000 km de bouchons recensés ce samedi à la mi-journée pour le chassé-croisé entre Juilletiste et Aoussien. La journée était classée noire par Bison Futé et le trafic s'annonce encore difficile ce dimanche avec une journée classée rouge sur toute la moitié sud du pays dans le sens des départs. Le feu est désormais fixé en Gironde, plus de 208 000 personnes ont pu rentrer chez elles. En revanche, la situation reste critique dans le Var, les pompiers luttent toujours contre le feu du Gros Bissillon. Le département affronte des conditions météo exceptionnelles avec du vent, une sécheresse extrême et des températures caniculaires. Nombreux records de frappes russes sur l'Ukraine en juillet selon une analyse de l'AFP. Eh bien, Moscou a tiré 376 missiles le mois dernier, soit plus du double qu'en juin. La majorité de ces attaques a visé Kiev où de nouvelles frappes ont fait au moins 10 morts dans la nuit de vendredi à samedi. Et puis, coup de tonnerre, voire même ce séisme dans le basket français. L'AS Monaco, champion de France en titre, est exclu de la Betclic Elite et d'Elite 2. Décision de la fédération donc qui a confirmé la sanction ce samedi. C'est en raison de gros problèmes financiers au niveau du club. La Roquette Team prépare déjà un recours devant le Comité National Olympique.
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1: Quelques passages nuageux en alternance avec des éclaircies, c'est le temps que l'on retrouvera ce dimanche sur le Grand Ouest et le Nord du pays. Sinon, le ciel sera complètement dégagé partout ailleurs, comme dans le Nord-Est, en Bourgogne, le Centre, la façade Atlantique et toute la moitié Sud. Pour ce qui est des températures, ce dimanche, on attend jusqu'à 25 degrés à Quimper, 26 à Saint-Lô et Biarritz, 29 à Lille, 30 degrés à Strasbourg, La Rochelle et à Nice, 31 à Paris, Marseille, Perpignan et Bourges, 32 à Lyon, 33 degrés à Aurillac. Le mercure pourra grimper jusqu'à 34 à Bordeaux, Toulouse et Limoges.
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C'est-à-dire le smoking, mais avec le nœud papillon ouvert. 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C'est dandy, c'est gentleman, mais avec le côté un petit peu décontracté.

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1: L'essentiel de l'actualité avec 1000 km de bouchons recensés ce samedi à la mi-journée pour le chassé-croisé entre Juilletistes et Aoussiens. La journée était classée noire par Bison Futé et le trafic s'annonce encore difficile ce dimanche avec une journée classée rouge sur toute la moitié sud du pays dans le sens des départs. Le feu est désormais fixé en Gironde, plus de 208 000 personnes ont pu rentrer chez elles. En revanche, la situation reste critique. Dans le Var, les pompiers luttent toujours contre le feu du Gros Bessillon. Le département affronte des conditions météo exceptionnelles avec du vent, une sécheresse extrême et des températures caniculaires. Nombreux records de frappes russes sur l'Ukraine en juillet, selon une analyse de l'AFP. Eh bien, Moscou a tiré 376 missiles le mois dernier, soit plus du double qu'en juin. La majorité de ces attaques a visé Kiev, où de nouvelles frappes ont fait au moins 10 morts dans la nuit de vendredi à samedi. Et puis, coup de tonnerre, voire même ce séisme dans le basket français, l'AS Monaco, champion de France en titre, est exclu de la Betclic Elite et d'Elite 2. La décision de la fédération donc qui a confirmé la sanction ce samedi, c'est en raison de gros problèmes financiers au niveau du club. La Rocket Team prépare déjà un recours devant le Comité National Olympique.
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1: Quelques passages nuageux en alternance avec des éclaircies, c'est le temps que l'on retrouvera ce dimanche sur le Grand Ouest et le Nord du pays. Sinon, le ciel sera complètement dégagé partout ailleurs, comme dans le Nord-Est, en Bourgogne, le Centre, la façade Atlantique et toute la moitié Sud. Pour ce qui est des températures, ce dimanche, on attend jusqu'à 25 degrés à Quimper, 26 à Saint-Lô et Biarritz, 29 à Lille, 30 degrés à Strasbourg, La Rochelle et à Nice, 31 à Paris, Marseille, Perpignan et Bourges, 32 à Lyon, 33 degrés à Aurillac. Le mercure pourra grimper jusqu'à 34 à Bordeaux, Toulouse et Limoges.
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